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4: Météo pour ce dimanche 21 juin, toujours du soleil, toujours une chaleur torride pour la fête de la musique et ce premier jour de l'été calendaire. Les températures pour ce dimanche matin, 16 degrés à Brest, 17 à Cherbourg, 20 degrés pour Lille, 20 également pour Biarritz, 21 degrés pour Perpignan et Nîmes, 22 à Toulouse et Paris, 23 degrés pour Nice et Strasbourg, 24 à Ajaccio. Et pour ce dimanche après-midi, entre 28 et 37 degrés sur une moitié nord, 28 pour la Bretagne et la Normandie, 30 degrés sur les Hauts-de-France, 36 en Ile-de-France et sur le Grand Est, 37 degrés sur le Centre-Val de Loire et dans la moitié sud, entre 32 et 39 degrés. Il fera 32 en Corse, 38 degrés attendus dans la vallée du Rhône, 38 à 39 degrés sur la Nouvelle-Aquitaine, 39...
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Bonjour à tous, c'est Vraiment Classique, émission préparée et présentée par Michel Reynaud. Au programme aujourd'hui, Haydn, Hofstetter, Bach, Tchaïkovski et Mahler.

Au milieu du XVIIIe siècle, Vienne est au centre de la vie musicale européenne et voit s'épanouir le style classique puis romantique. À cette même période, la guitare est en pleine évolution et son répertoire, à défaut de compositions originales intéressantes, voit fleurir une foule d'arrangements avant la folie guitaromanie qui devait s'emparer du XIXe siècle. Edine Karamazov et Pavel Steidl interprètent trois œuvres emblématiques de l'époque dans des arrangements inédits pour deux guitares. Réunissant la maîtrise architecturale et la malice de Haydn, l'inventivité mélodique de Mozart et toute la poésie de l'imaginaire schubertien, il dresse ainsi un portrait musical à 12 cordes et 4 mains de la capitale autrichienne.

La sonate en mi bémol majeur de Joseph Haydn, dans une transcription pour deux guitares, interprétée par Edin Karamazov et Pavel Steidl. À l'origine, cette sonate a été écrite pour clavecin ou pianoforte. Edin Karamazov est un musicien bosniaque, luthiste. Il a étudié le luth avec Hopkinson Smith et la Schola Cantorum Basiliensis. Quant à Pavel Steidl, c'est un guitariste classique qui est né en Tchécoslovaquie. Il vit désormais aux Pays-Bas. La version pour deux guitares est sortie début mars 2023 chez Aparté. Romanus Hofstetter, compositeur bavarois fervent admirateur de Joseph Haydn, il en imitait le style, si bien que certaines de ses œuvres étaient attribuées au grand maître. C'est le cas pour ce quatuor à cordes en Fa majeur opus 3, Andante, Cantabile et Sérénade, interprété par le quatuor Alban Berg.

Une magnifique pièce cantabilée, cette sérénade du quatuor à cordes en fa majeur opus 3 de Hofstetter, jouée par le quatuor Alban Berg. Très grande pièce pour piano de Jean-Sébastien Bach, les variations Goldberg, jouées par Glenn Gould au piano. Écoutons l'aria qui sera suivie par quelques variations.

Nous serions tentés de dire, encore après ce début d'interprétation des variations Goldberg de Jean-Sébastien Bach, par le curieux pianiste qu'était Glenn Gould, qui arrivait au studio d'enregistrement avec une chaise percée. Maintenant, le New York Philharmonic Orchestra que dirige Leonard Bernstein, qui

Le Capriccio italien, opus 45 de Tchaïkovski, joué par le New York Philharmonic Orchestra que dirigeait Leonard Bernstein en 1960. Notre dernière pièce sera titanesque pour Gustav Mahler, la première symphonie en ré majeur appelée Titan. Voici le quatrième et dernier mouvement Sturmisch Bewegt. Ce sera le Royal Concertgebouw Amsterdam que dirige Bernard Haitink.

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4: 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Et voici l'horoscope de ce dimanche, nous sommes le 21 juin, les béliers organisez des sorties en famille. Taureau, de nouveaux défis se présenteront aujourd'hui. Gémeaux, vous donnerez la priorité à votre vie de famille. Cancer, en couple, en misant sur la bienveillance et la compréhension mutuelle, vous consoliderez vos liens avec douceur. Lion, vous voudrez vous sentir proche de vos enfants et de votre partenaire. Les vierges, restez concentrés, méthodiques et sûrs de vos capacités, vous en sortirez grandis et respectés. Balance, votre réalisme revient en force. Les scorpions, les rapports avec l'autre sexe seront teintés de romantisme. Sagittaire, ne cédez ni à la précipitation ni au doute. Les capricornes, tout ce qui est lié aux démarches officielles ou juridiques est favorisé. Les Verseaux, c'est le moment de régler toutes les formalités administratives en retard. Enfin les poissons, on va tester votre réactivité et votre confiance. Bonne journée et à demain.
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10: Bonjour, il est 7h sur RCL. Voici le flash info du Nord Gironde. La Gironde démarre ce dimanche sous très forte chaleur. À Libourne, Coutras, Galgon, Périssac, Vérac, Saint-Cyr-d'Abzac, Villegouges et Saint-Martin-du-Bois, prudence maximale cet après-midi, avec un ressenti très estival et des pointes autour de 35 degrés. Hydratez-vous, évitez les sorties entre 11h et 21h, et prenez des nouvelles des personnes isolées. Côté sortie, Saint-André de Cubzac fête la musique aujourd'hui. Rendez-vous en centre-ville avec concerts et animations, notamment autour de la place du Champ de Foire. L'accès est gratuit, mais pensez casquette, eau et pose à l'ombre. À Coutras, l'exposition collective Plastique Carte 21 se poursuit jusqu'au 28 juin à l'espace artistique François Cluzet, rue Victor Hugo. Une bonne idée de sortie au frais pour découvrir les créations réalisées en atelier. 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
1: Allez, bonne journée.
2: C'est cool ça là.

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8: Il est 8h, bonjour, vous écoutez RCL. Voici le flash info en Nord-Gironde. Canicule rouge en Gironde ce dimanche. À Libourne, le thermomètre grimpera jusqu'à 35 degrés cet après-midi et jusqu'à plus de 40 degrés autour de Saint-André-de-Cubzac. Prudence maximale, on évite les efforts entre 11h et 21h, on s'hydrate et on prend des nouvelles des personnes isolées. Côté sortie, la fête de la musique anime le territoire. À Libourne, les rues de la Bastide accueillent musiciens amateurs, groupes et projets partenaires pour faire vivre le centre-ville toute la journée. À Saint-André-de-Cubzac, rendez-vous dès 10h30 place Raoul Larche pour une journée de concerts et d'animations gratuites. À Galgon, l'exposition de l'école de dessin reste visible en mairie jusqu'à la fin du mois. Sur les rails, les TER desservent Saint-André-de-Cubzac vers Bordeaux aujourd'hui. Pensez à vérifier vos horaires avant de partir.
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2: Et voici l'horoscope de ce dimanche. Nous sommes le 21 juin. Les béliers, organisez des sorties en famille. Taureau, de nouveaux défis se présenteront aujourd'hui. Gémeaux, vous donnerez la priorité à votre vie de famille. Cancer, en couple, en misant sur la bienveillance et la compréhension mutuelle, vous consoliderez vos liens avec douceur. Lion, vous voudrez vous sentir proche de vos enfants et de votre partenaire. Les vierges, restez concentrés, méthodiques et sûrs de vos capacités, vous en sortirez grandis et respectés. Balance, votre réalisme revient en force. Les scorpions, les rapports avec l'autre sexe seront teintés de romantisme. Sagittaire, ne cédez ni à la précipitation ni au doute. Les capricornes, tout ce qui est lié aux démarches officielles ou juridiques est favorisé. Les Verseaux, c'est le moment de régler toutes les formalités administratives en retard. Enfin les poissons, on va tester votre réactivité et votre confiance. Bonne journée et à demain.

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2: Bonjour, bonjour à tous. La France traverse depuis quelques jours un épisode de chaleur exceptionnelle qualifié d'historique par les services de météo. Hier, de nombreux départements étaient placés en vigilance orange, des Alpes aux Pyrénées, en passant par l'Île-de-France et le centre Vague de Loire. Et la situation s'aggrave. Plusieurs départements pourraient basculer encore en vigilance rouge, le niveau maximal. Environ 68 en orange. Les autorités appellent chacun à la plus grande prudence. Et puis cet épisode est l'un des plus précoces, des plus intenses jamais observés en cette année. Le seuil des 40 degrés a été franchi pour la première fois de l'année, jeudi, avec 40,2 degrés relevés à Mormentillon, dans la Vienne. Les spécialistes comparent désormais cette vague de chaleur à celle de 2003 et de 2019. Le pic est attendu aujourd'hui et demain, avec des pointes possibles à 40 degrés du sud-ouest jusqu'au centre. Les nuits restent étouffantes avec des minimales qui ne descendent pas dessous les 20 degrés. Et sur le plan sanitaire, l'État s'est mobilisé. Le ministère de la Santé a activé son numéro vert canicule infoservice 0800 06 66 66, joignable de 9h à 19h. Les recommandations sont les mêmes partout. Boire régulièrement sans attendre d'avoir soif. Se rafraîchir plusieurs fois par jour. Garder son logement au frais et limiter les efforts. Les autorités insistent surtout sur les personnes fragiles, les seniors, les personnes isolées, malades ou sans abri. Le conseiller clair prend de leurs nouvelles deux fois par jour. Et puis, autre temps fort de ce dimanche, la fête de la musique se tient malgré la canicule. Le ministère de l'Intérieur, Laurent Nunez, l'a confirmé. Pas de remise en cause générale des festivités, même si plusieurs villes ont décidé localement d'annuler ou d'écourter leurs concerts. Côté sécurité, le ministre a demandé aux forces de l'ordre une réponse ferme et proportionnée face à tout débordement, avec consigne d'interdire systématiquement. Un important dispositif a été déployé, notamment à Paris, où 18 bateaux ont été mobilisés pour préparer au risque de noyade long des berges. Et enfin, côté culture, la musique reste donc à l'honneur partout en France pour cette grande soirée populaire. Les organisateurs invitent simplement le public à profiter de la fête en restant en l'ombre, hydraté et attentif aux plus fragiles. C'est la fin de cette édition. Belle fête de la musique à tous.
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Bonjour à tous. Les Pays-Bas écrasent la Suède 5-1 avec un doublé de Brian Brobé et Cody Gakpo. Les Oranges ont dominé le groupe F hier soir en pliant très vite le match grâce à Brobé, auteur de deux buts aux 5e et 17e minutes. Cody Gakpo a ensuite alourdi le score avec un autre doublé aux 47e et 54e avant que Crescencio Somerville ne scelle la victoire à la 89e. Anthony Elanga a réduit l'écart pour les Suédois à la 59e. L'Allemagne s'est qualifiée pour les 16e de finale en renversant la Côte d'Ivoire 2-1 à Toronto. Menée par Franck Kessier, les Allemands ont compté sur Denis Zundav, auteur d'un doublé en seconde période, pour s'imposer et valider leur billet. Dans le groupe E, l'Équateur et Curaçao n'ont pas réussi à se départager avec un 0-0 qui complique leur course à la qualification. Ce dimanche, l'Espagne affronte l'Arabie Saoudite à 18h heure de Paris, avant le choc Belgique-Iran à 21h. Rendez-vous bientôt pour la suite du mondial. Belle écoute!

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1: Est-ce que ça va, Bercy ? Alors, puisque vous me demandez, moi aussi, à peu près, à peu près. La nuance près que là, ça commence vraiment à sentir la fin, vraiment. Et alors, ma frustration, c'est que j'ai le sentiment de ne pas vous avoir raconté assez d'histoires, vous voyez ? J'ai une dernière histoire. Bah, c'est l'histoire d'une chanson. Vous savez, quand on écrit une chanson, moi, en général, j'écris toujours tout seul, dans ma chambre, dans mon tourbus, dans mon coin, en tout cas. Et parfois, je me mélange. Et alors, on sait jamais comment ça va se passer quand on se mélange. Hein. Alors moi, ce que j'ai fait, c'est que je suis arrivé, j'avais un petit truc de guitare, puis mon copain Renaud Rebillo et mon copain Gandhi Juna. On est parti de ce riff de guitare, on a fait une chanson. Au début, ça faisait ça.

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1: Bonjour, bonjour à tous. 15 trotteurs âgés de 5 à 6 ans n'ayant pas gagné 265 000 euros ont rendez-vous dans le prix de grâce à l'occasion du Quintet Plus de ce dimanche 21 juin 2026. Disputé sur les 2850 mètres de la grande piste, la location sera de 90 000 euros et le départ prévu vers 13h15. En tête de notre sélection, le 13, Lord Dello, prépare avec le plus grand soin pour cette épreuve visée, il peut l'emporter. Puis du 9, Lasco des Brousses qui alterne le trot monté et l'attelé avec brio, sa place est sur le podium. Le 10, Caviar From Mine, confié à Benjamin Rochard pour l'occasion. Le 14, Catchy Quick, incontournable dans le lot du jour. Et enfin le 12, Key of Love, au top de sa condition physique actuellement, il complétera notre sélection. Une sélection que vous pouvez retrouver sur ma chaîne YouTube Tom Kazak, les pronostics hippiques avec mes dernières minutes. Donc notre choix aujourd'hui, premier le 13, Lord Dello. Second le 9, Lasco des Brousses. Troisième le 10, Caviar From Mine. Quatrième le 14, Catchy Quick. Cinquième le 12, Key of Love. Le second choix le 15, le 11 et le 7. Et à vous la fortune!

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1: Bonjour à toutes, bonjour à tous, c'est Léa et me revoici pour un nouveau numéro de Salut les 60s, accompagné de quelques années 70. Je suis ravie d'être avec vous pendant une heure de superbe et de bonne musique, construite avec vos petites demandes, effectuées via le site generationtube.com, puisque, je vous le rappelle, c'est vous qui modifiez la playlist de chaque émission. Et pour ce faire, nous avons déjà reçu une superbe demande, une demande qui nous vient tout droit de Perouet. C'est Sabine qui nous a partagé ce choix qui lui tient particulièrement à cœur, puisqu'il s'agit d'Elvis Presley avec le magnifique « It's Now or Never ». Quelle belle chanson, Sabine! Elle nous confiait d'ailleurs dans son message que ce titre est très spécial pour elle, puisque c'est sur cette mélodie qu'elle et son époux ont ouvert le bal de leur mariage. Elle se rappelait aussi avec tendresse qu'il était beau, son colonel, quand il était jeune. Même si, quand on aime, on ne regarde pas systématiquement la beauté, et le temps y passe n'y change rien, on reste toujours les mêmes au fond de soi. Sabine offre donc ce grand succès d'Elvis à ses enfants, ses petits-enfants, mais aussi et surtout à son colonel bien-aimé. Et si vous aussi, vous voulez choisir le prochain titre de l'émission, faites comme Sabine, rendez-vous sur les www.generationtube.com pour m'envoyer toutes vos demandes. Voici donc Elvis Presley, tout de suite sur notre antenne, avec « It's Now or Never ».

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1: Et nous poursuivons toujours avec vos demandes. Je vous rappelle que vous écoutez Salut les 60s, l'émission qui fait la part belle aux années 70. Et en parlant des années 70, nous faisons une halte musicale avec Jerry Rafferty, un titre demandé par Stéphane qui nous écoute lui aussi depuis Pérouée. C'est qu'elle est en force, la commune de Pérouée aujourd'hui. Après Sabine en début d'émission, c'est au tour de Stéphane de faire son choix musical qu'il nous a envoyé via le site generationtube.com. Stéphane a choisi le superbe Baker Street, un morceau qui lui rappelle d'excellents souvenirs d'enfance. À l'époque, en culotte courte, il gambadait à travers champs, son transistor à la main. Et oui, le fameux transistor, toute une époque. Dans les années 70, c'était un vrai rituel. On croisait plein de jeunes dans les rues, leur poste à la main, branché sur les meilleurs tubes de la décennie. Rien que pour toi, Stéphane, voici Jerry Rafferty et le mythique Baker Street.

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1: Les demandes se suivent, mais ne se ressemblent pas. Pour ce prochain titre, nous partons du côté de Calais pour retrouver Kevin, qui a fait son choix via le site generationtube.com. Et j'en profite pour vous le rappeler, connectez-vous vous aussi sur les www.generationtube.com pour choisir la musique de votre émission. C'est simple, c'est là que ça se passe, alors n'oubliez pas de venir y faire un tour. Kevin a donc choisi pour nous Pierre Charby avec le magnifique You, quelle tendresse. Quelle chanson incroyable. Autant de douceur, ça a forcément rapproché les cœurs à l'époque. C'est peut-être même un morceau sur lequel certains d'entre vous se sont rencontrés ou qui a carrément ouvert votre bal de mariage. En tout cas, on savoure ce superbe succès de Pierre Charby tout de suite. Rien que pour toi Kevin et pour tous nos auditeurs, voici You, quelle tendresse.

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1: Direction Marseille maintenant, où nous retrouvons Robert, qui a eu envie de replonger dans les belles années 70. Et pour ça, il nous a fait une superbe demande via le site internet generationtube.com. Robert a choisi d'écouter Charlie Rich avec le mythique The Most Beautiful Girl. C'est un immense tube, un de ses morceaux indémodables et totalement inoubliable. Ce slow merveilleux a accompagné tellement de danses et a sans aucun doute rapproché bien des cœurs sur la piste à l'époque. Un grand merci à toi, Robert, pour ce très beau choix. Voici tout de suite sur notre antenne Charlie Rich avec The Most Beautiful Girl. Hey.

Et bien voilà, mes petits amis, mes grands copains, toutes les bonnes choses ont une fin. Déjà, me direz-vous? Eh oui, le temps passe vite en votre compagnie, mais il est l'heure de se quitter. Je m'éclipse sur la pointe des pieds, mais c'est pour mieux vous retrouver au prochain numéro de Salut les 60s, entièrement construit grâce à vos demandes. J'ai pris un plaisir immense à partager cette heure musicale avec vous. Ce voyage était vraiment chargé en émotions et en souvenirs précieux. Salut. Avant de rendre le micro, je remercie chaleureusement toutes nos radios partenaires. Vous êtes de plus en plus nombreuses à diffuser Salut les 60s et c'est une fierté immense. Un grand merci aussi à vous, chers auditeurs, qui faites grandir cette communauté. Votre fidélité me touche énormément. Pour choisir la programmation de notre prochaine rencontre, rendez-vous vite sur www.generationtube.com pour m'envoyer vos morceaux préférés. Vous pouvez aussi m'écrire à l'adresse contact.generationtube@gmail.com. Je vous salue bien fort, excellente écoute sur nos radios partenaires et rendez-vous très vite pour une nouvelle avalanche de souvenirs. Prenez soin de vous et à bientôt.

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2: Bonjour, le rétrosport de la semaine, football Coupe du Monde pour son entrée dans la compétition. Mardi, l'équipe de France a dominé le Sénégal 3-1. Les Bleus ont offert une réaction spectaculaire au retour des vestiaires, dominant nettement les Lions de la Teranga, auteur d'un doublé, et Kylian Mbappé.

0: Hey, bonjour à tous, bienvenue dans l'émission du matin qui fait du bien à vos oreilles. Aujourd'hui, on parle de l'apétoche, ce délicieux moment où l'on se détend autour d'un bon apéro. 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
2: Hey, oui, c'est l'émission de la bonne humeur de 11h à midi, et là, émission exceptionnelle pour la fête de la musique, c'est journée porte ouverte à la radio, et en plus j'ai deux co-animateurs, il y a bien sûr Thierry et Franck, bonjour messieurs.
3: Bonjour.
4: Bonjour.
2: Oh, quelle voix magnifique. Vous avez fait de la radio toute votre vie. C'est ça?
3: Oui.
2: Donc, c'est là une spéciale Patrick Sébastien. Donc, ça va tout en finesse. Tout en finesse, que des belles paroles de l'art, on peut dire. C'est ça?
3: De la poésie.
2: De la poésie, voilà, c'est ça, c'est ça. Donc, on va démarrer de suite parce que il faut arrêter pile poil à midi parce que maintenant, RCL, il y a de la pub. Alors, messieurs, je vous écoute. Je sais pas qui commence.
4: Alors, c'est moi qui vais commencer avec la première. C'est pas trompé. Alors, chacun, c'est l'éternelle question. Chacun se fera son idée. À vous de voir.
2: Donc là, je peux envoyer.
4: Ah, on peut envoyer.
2: D'accord, allez, c'est parti.
5: Oléo, saison 2. Juste pour le plaisir. On ne fera sûrement pas mieux. On fera même peut-être pire. Allez, c'est la réponse à la question que posait mon ami Thierry. C'est la réponse à la question que se posent tous les maris. Et les femmes aussi. Sucez,

0: Eh bien, là, on est rentré vraiment dans le vif du sujet.
1: Ah, direct.
0: Voilà. Alors, on va faire un petit horoscope pour voir si on va avoir une journée de merde ou pas pour cette journée de la fête de la musique. On écoute ça et on revient tout de suite après avec mes deux acolytes.
2: L'horoscope. Et voici l'horoscope de ce dimanche, nous sommes le 21 juin, les béliers organisaient des sorties en famille, taureau, de nouveaux défis se présenteront aujourd'hui. Gémeaux, vous donnerez la priorité à votre vie de famille. Cancer, en couple, en misant sur la bienveillance et la compréhension mutuelle, vous consoliderez vos liens avec douceur. Lion, vous voudrez vous sentir proche de vos enfants et de votre partenaire. Les vierges, restez concentrés, méthodiques et sûrs de vos capacités, vous en sortirez grandis et respectés. Balance, votre réalisme revient en force. Les scorpions, les rapports avec l'autre sexe seront teintés de romantisme. Sagittaire, ne cédez ni à la précipitation ni au doute. Les capricornes, tout ce qui est lié aux démarches officielles ou juridiques est favorisé. Les Verseaux, c'est le moment de régler toutes les formalités administratives en retard. Enfin les poissons, on va tester votre réactivité et votre confiance. Bonne journée et à demain.
0: Et oui, et à demain, bien sûr. Voilà, on continue avec, je crois que c'est Monsieur Franck. Monsieur Franck qui veut nous présenter une jolie chanson.
3: Ouais, alors, l'horoscope n'était pas très bien bon pour moi. Bon, enfin, nous allons passer à la prochaine, ça sera Delphine. Alors, des Delphines, si tu l'avais connue, je ne serais peut-être pas là.
0: Eh bien, ça va, voilà,
4: je la connais. Bon, ben là, j'ai une chanson un peu spéciale, mais je ne sais pas si je vais la faire.
5: Ah si, si, allez,
4: vous êtes sûr,
5: oui,
4: sûr
5: oui, il faut la faire.
4: Bon, ben d'accord, je vais essayer. Et c'est risqué.

0: Ah, apparemment, elle n'était pas contente, Madame Delphine. Elle aurait porté plainte, soi-disant.
1: C'est des choses qui arrivent.
0: Voilà.
2: Alors, à moi maintenant. Donc, vous connaissez le Zizi de Pierre Perret, mais connaissez-vous le cucu de Patoche? Un jour, il faudra mixer les deux. Je vous laisse imaginer la suite. Il est beau, le cucu. C'est maintenant.

0: bandu.
1: On dirait un truc de pub, non?
2: Ouais.
3: C'est ça.
1: Il n'y a pas un jingle pour la pub, non?
3: Si.
1: Non. Allez, messieurs, on continue. 11h15.
3: Eh oui. Donc, c'est maintenant, certains présidents peut-être se reconnaîtront dans cette petite chanson. Donc, il serait peut-être plus sexy en majorette.
1: Qui?
3: Certains présidents.
1: Ah bon, d'accord.
3: Voilà. Et je dis pas de nom.

0: Voilà, c'était les majorettes et nous avons le plaisir d'avoir Monsieur Christophe Rigoto qui a fait des gestes pas très sympathiques à la webcam, mais bon, il savait pas qu'il était filmé. Donc, bonjour Monsieur Rigoto.
1: Bonjour Monsieur No.
0: Voilà. Ça va?
1: Ça va, merci.
0: Alors ça va être le professionnel, c'est lui qui va dire ce qu'il pense des chansons, s'il y a de la poésie, s'il y a, voilà. Alors messieurs, c'est à qui le tour?
2: Alors, après le cucu, voici les nibards.
0: Oui.
2: Apparemment, il y a les gros, ça peut être un peu gênant. Ou pas, je sais pas. On va voir.
0: On va voir.
3: Tu déconnes, Patoche?
4: Non, non, vraiment.

0: Je crois, Christophe Egretaux, que sur ton dernier album, il y a une chanson qui a un rythme comme ça un peu, non?
1: Ouais. Oui, on va dire juste le rythme.
0: Oui, oui, oui, oui, pas les paroles. Bon, allez, messieurs.
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0: Et là, j'ai un peu plus de monde. Il y a Franck, il y a Thierry et monsieur Christophe Aigretot qui est venu valider les chansons et les paroles. Voilà. Tiens, l'éphéméride de ce 21 juin, ben, il est facile, c'est la fête des pères. Alors, bonne fête à tous les papas et la fête de la musique. Messieurs, c'est à qui?
1: C'est à moi. Alors là, moi, je ne suis pas responsable de la programmation. Là, vous avez tout le panel de patoches. Et attention, ça va déménager. C'est le pot pourra. Écoutez bien, ça envoie.
0: Il paraît.
1: Ah, c'est pas mal.
2: Et voici le pot pourrave, la version oléosée de mes chansons à moi. Ouais.

0: Ça va être compliqué derrière ça. Tiens, je vais faire les anniversaires de ce 21 juin. Il y a Amel Bent, 1985, chanteuse. William de Galles, 1982, noblesse. Jean-Pascal Lacoste, 1978, acteur. François Barouin, 1985, responsable politique. Manu Chao, 1961, chanteur. Michel Platini, 1955, entraîneur et joueur. Jean-Pierre Madère, 1955, chanteur. Gérard Lanvin, 1950, acteur. Benazir Butreau, 1953, je l'ai raté celui-là. Responsable politique, et Xavier Gélin, 1946, acteur. Voilà, j'ai fait une petite coupure après le pot-pourri, parce que bon, je sais pas si l'ARCOM va pas nous interdire. Voilà, allez, on va se calmer.
1: C'est sûr qu'après tant de poésie, donc du coup, je suis voilà.
0: Oui, voilà. Voilà. C'est, rappelle-toi.
1: Je sais plus où j'en étais. Rappelle-toi, Marguerite. Et oui. Alors quelques prénoms connus dans cette chanson, je pense que certaines se reconnaîtront.
0: Et qui sont présentes, malheureusement.
1: Qui sont présentes, hélas.
0: Voilà. Allez, c'est parti.
1: Envoyer.

0: Ah, c'était pas mal celle-là aussi. Il y a une Marion dans le studio, mais ça n'a rien à voir.
1: Rien à voir. Tout n'est peu coïncidence.
0: Voilà, tout à fait. Tu sais ce que ça veut dire, le mot?
1: Non, mais je l'ai entendu souvent.
0: Allez, on continue.
2: Bah, et bien alors maintenant, avec tout ça, on a chaud. Alors, tu connais un Raymond? Parce qu'on m'a dit que c'était ton deuxième prénom.
1: Raymond? Ah non.
2: Ah si, parce que celui-là, il fait de l'air. Et aujourd'hui, on en a besoin.
1: Ah,
2: si
1: oui,
2: vous avez un Raymond à côté, oui, surtout mettez-vous à côté.
1: Mais il y a beaucoup de bip dans ce
2: champ. Parce que ça ventile là. Ouais. Là, ça va ventiler.
1: Allez, envoyez Raymond.
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1: Ah, et ce matin, il y a de la bonne humeur, il y a du monde dans le studio, c'est journée porte ouverte, donc on en profite, et une spéciale Patrick Sébastien, avec des chansons pleines de poésie, messieurs.
2: Ah, hein, oui, ça fait ça.
1: Donc, mais c'est à moi.
3: C'est ça.
1: Oui, c'est à moi. Alors, la seule qui est un peu normale, disons.
3: Hein, soft,
1: parce que on appelle ça soft, c'est pour relever le niveau, parce que vous avez foutu un pet au niveau, vous, quand même.
2: C'est pour ça que tu l'as gardé, celle-là.
1: Et voilà, c'est ça. Donc, on écoute, ça s'appelle, je sais plus comment,
3: Tant qu'on est là.
1: Alors, tant qu'on est là, ben, on va en profiter.
3: On y est.
1: On y est. Qu'est-ce que vous en pensez, monsieur Grotto? Je vous sens tout mou. Il est tout mou, donc.
3: Oui.
1: Il est tout mou, c'est ça. Tu veux que Rocco te prête...
4: Non, ça va aller, c'est bon.
1: C'est bon,
4: t'inquiète.
1: Allez, on écoute Tant qu'on est là, Patrick Sébastien. Il est 11h39 et ça avance.
5: 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Allez, vas-y, chouchou.

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0: Et voilà, ça va être c'est la dernière, l'avant-dernière chanson. C'est une petite chanson surprise, voilà. Donc, ces messieurs les animateurs ne savent pas ce que c'est. C'est une, bien sûr une chanson de Monsieur Sébastien, bien sûr.
1: Voilà. Il paraît que c'est la chanson cul.
0: Non, cru. Ah, qui a cru?
1: Ça m'étonnait aussi. Venant de Patoche, ça m'étonnait quand même.
0: Oui, ouais, quand même.
1: Mais vu ce qu'on a entendu, on s'attend au pire.
2: On s'attend à tout.
0: Ça va être la surprise et on va finir là-dessus. On va dire au revoir après à nos auditeurs et après on va attaquer, bien sûr, l'apéro.
2: Les
0: actualités.
2: Festivités.
0: Ah, les festivités.
2: L'actualité, c'est à tout, tout, tout.
0: Oui, c'est vrai.
1: C'est la publicité.
0: Bon, on est parti, allez on écoute, on va découvrir cette magnifique chanson.
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0: Reviens, Michette, c'est pour rire.
1: Voilà, je pense qu'on finit bien, on finit en beauté, messieurs.
2: Très bien, très bien.
3: Bon. Très bien.
1: Alors, on va dire au revoir à nos auditeurs. 46, ouais, on a fini un peu en avant. On va passer une dernière petite chanson, bon, qui a rien à voir, mais l'interprète est là, donc on va lui faire un petit. Alors, rien à voir avec. Sans transition, on dit.
2: Oui, c'est ça.
1: Allez, on va écouter celle-là pour voir, monsieur Christophe Aigretteau.
2: Ah oui.
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0: Voilà, elle est bien, mais il n'y a pas assez de gros mots.
1: J'essaierai d'en mettre le prochain coup.
0: Voilà, un petit commentaire sur cette chanson, monsieur Christophe.
1: Non, c'est un rythme que j'aime beaucoup. Voilà, ce sera de la nouveauté justement sur le prochain album.
0: Sur le prochain album qui va enfin sortir bientôt.
1: Il va falloir se pencher dessus.
0: Voilà,
1: trouver les partenaires.
0: C'est ça. Messieurs Thierry et Francky, cette émission s'est bien passée pour vous ?
2: Très très bien.
3: Oui, ça a été plein de choses. Ouais. Tout en poésie, c'était génial.
4: Ouais. Moi j'ai bien aimé. Ouais.
0: Bon, c'est parfait.
3: Il n'y a plus que l'apéritif maintenant.
0: Voilà, mais on va. Il y a du monde qui est arrivé. Donc on va quitter le direct un tout petit moment, jusqu'à midi et quart à peu près, pour passer les pubs, parce que RCL a besoin de pubs pour vivre maintenant. Et après, ça sera tout un après-midi de mix, de chansons remixées et tout ça. Voilà,
4: on va passer. Pour tous les papas.
0: Et bonne fête à tous les papas, voilà. Bien sûr. Oui, monsieur Christophe.
1: Non.
4: On va finir. Hein.
0: Tcha-tcha. Oh, bien. J'aurais posé. Allez,
3: c'est large.
0: On vous retrouve d'ici 10-15 minutes. Allez, bye bye.

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8: 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Il est midi heure, bonjour à toutes et à tous sur RCL. Voici le flash du Nord Gironde. Ce dimanche, la musique prend le relais dans tout le Libournais. À Libourne, après deux soirées de confluence sur les quais vendredi et samedi, place à la fête de la musique dans la Bastide, avec des artistes locaux, des scènes partenaires et des concerts spontanés dans le respect des consignes de sécurité. À Saint-André-de-Cubzac, la ville annonce une programmation particulièrement dense ce dimanche, avec 9 concerts répartis sur 5 lieux. De quoi faire circuler le public dans les quartiers et lancer l'été en rythme. À Saint-Cyr d'Abzac, l'animation musicale a aussi marqué le centre-ville ce week-end, dans l'agenda de la Cali. Côté mobilité, la Cali rappelle son offre estivale Cali Vélo, disponible jusqu'au 30 juin, pour louer un vélo électrique classique à 35€ par mois. Restez prudent avec la chaleur et pensez à vous hydrater.
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10: bienvenue, c'est ton Drive Pop et aujourd'hui, avec toi, sur ta fréquence, on remonte le temps, direction les années 2000. Go, music!

Une playlist avec 16 titres très vintage, il y a déjà 25 ans les amis. Et on commence avec Madonna et Music, sorti en 2000. Un titre ultra dansant, électropop qui a marqué toute une génération. Et dans le drive ensuite, Alain Bachung avec La Nuit Je Mens. Un classique très français, très poétique, très mystérieux. Chaque titre est comme une rencontre, souviens-toi. Celle qui t'accompagne, qui réveille tes souvenirs ou qui vont peut-être en créer de nouveaux. Bienvenue dans ton drive sur ta fréquence.

0: Attention.
1: Papy.
0: Attention.
1: Papy.
0: Oui.
1: Je sais pas.
0: Ça va partir?
1: Oui.
0: Oui.
1: Oui.
0: On va essayer ça pour voir. On y va? Trois, on y va?
1: Oui.
0: Allez, on essaye ça pour voir.
1: C'est un oiseau.
0: Quoi?
1: C'est un oiseau.
2: Saison 2, juste pour le plaisir.

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Qu'est-ce que tu fais?

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0: Qu'est-ce que c'est ça?
1: Ok. Et ça?
0: Oui.
1: Et ça?
0: Non, c'est bon.
1: Et ça?
0: Non, c'est bon.
2: Vous n'êtes pas chaud, là?
1: Et parler au micro? C'est activé déjà?
3: Diego?
4: Quoi?
3: Je vais dire que je vais te faire écouter quelque chose. C'est rigolo, non? Oh, maintenant on entend fort les bruits.
1: Wesh!
3: C'est Mathéo qui a dit ça! Oh! Tu vas faire le temps, bouchon! T'inquiète pas, Mathéo, mais par contre, t'as roté. Mathéo, il a roté.

Mais baisser un petit peu le son. Oh,

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1: Et du coup, pour toi, c'est quoi ta définition de l'amour ?
2: L'amour,

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0: Allez, bonne journée.
1: C'est cool, ça, là.
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0: J'ai un message.
1: Cappuccino.
0: Les gars, je suis là. Une psy toulousaine et spécialisée dans l'hypersensibilité. Ça me ferait plaisir de partager un café. Charlène.
1: Eh ben, elle va venir ici. Charlène, elle vient.
2: J'étais pas.

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